On est là pour ça, on s'accompagne mutuellement. Vous voulez participer au show? Super facile, texto 6-12-13, mes réseaux sociaux, Bérénice Tardy. Et Camille Parent veut entendre Claude Pelgag. Je t'offre ça dans 3 tunes de Fréquence Québec, après les salles barbes rouges.

0: C'était fou raide.
1: Complètement fou raide d'ouvrir le micro tantôt à 15h55 et de lancer officiellement notre nouveau show ensemble le samedi avec le party, le plus gros party au Québec le samedi soir. Il est entre vous et moi. Cette soirée aussi à Rouge. Hein? Et ne manquez pas le nouveau rendez-vous demain 16h pour les amateurs de musique New Country avec le Rodéo. Classe moyenne dans les prochaines. Je suis en vacances. Véronique Ducaire après Garou. Juste pas de perdre. Bonne soirée.

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On est encore là, deux en deux. Oui, deuxième fin de semaine à déménager via le 6-12-13 pour Béatrice Gaudreau. Mais techniquement, c'est demain qu'on va terminer ça. On sera là pour t'accompagner. Application iHeart aussi dans tes déplacements pour ne rien manquer. Gabrielle Fredette Camaro,

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Claudel s'en vient, Marie-Pierre Arthur et Scoot Gas.

Si jamais vous avez manqué une journée cette semaine là, parce que c'était leur retour dans Complètement midi, pipi et cri-cri, section balado du rougefm.ca. Alexandre Poulin à Rouge après Clément Jacques et Marie May.

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Tout le temps le fun de voir vos noms. Pour vrai, à date, on a passé une partie de la soirée à Rouge avec Camille Sanson, Juliette Bédard et Rosalie Laprise qui veut entendre Olivier Dion après l'art où toutes les femmes savent danser dans Fréquence Québec.

Demain, 16h, je sais pas exactement je vais être où pour l'écouter, mais je sais que je vais être branchée à cette première. Ce sera historique, un premier show New Country à Rouge pour le rodéo. Marie-Louise Bélan s'en vient dans notre soirée de Fréquence Québec. J. Scott, tout de suite, Clay and Friends, bouge ton thing.

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Je vous souhaite un beau dodo, une belle soirée à Rouge. La musique de Richard Petit s'en vient, William Cloutier, Ariane Moffat. Nous, on se retrouve sur l'ensemble des stations Rouge FM demain 17h pour C'est encore le week-end. Je m'appelle Bérénice. À demain. Salut.

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3: 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C'est là qu'on va.
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12: Bon dimanche, Alicia Miljour pour Nouveau Info. Quatrième journée de campagne électorale au Québec aujourd'hui. On commence avec un petit résumé de la journée d'hier. Paul Saint-Pierre Plamondon réitère qu'il tiendrait un référendum dans un premier mandat et promet une diminution significative de l'immigration. Tandis que Christine Fréchette invite les souverainistes à voter pour son parti et qualifie l'idée d'un référendum du PQ d'irréaliste en pleine guerre commerciale avec les États-Unis. Les solidaires de leur côté s'engagent à réparer et à développer les réseaux de transport en commun de la province. Un sondage montre que le Parti conservateur du Québec est en tête dans la région de Québec et Chaudière-Appalaches. Et finalement, le chef libéral Charles Milliard critique la gestion économique de la CAQ. À l'international, des résidents de Montréal, Ottawa et Toronto figurent parmi les 32 Canadiens portés disparus à la frontière népalo-chinoise, selon le gouvernement fédéral. La ministre des Affaires étrangères, Anita Anand, déclare qu'aucun décès de Canadiens n'a été confirmé à la suite de la catastrophe.
13: Prévoit encore de la pluie. Les Canadiens doivent suivre la situation de près et respecter les consignes des autorités locales.
12: Et aujourd'hui, les secouristes tentent toujours de retrouver des survivants au Népal et en Chine, 4 jours après les inondations. Le bilan s'alourdit à plus de 700 morts et près de 2500 disparus. Chez nous maintenant, je vous rappelle que le pont Champlain est toujours fermé vers Montréal aujourd'hui jusqu'à demain 5h. Et à noter que le pont Victoria sera également fermé, mais cette fois pour les automobilistes qui veulent se rendre vers la rive sud. Et finalement, la météo, alternance de soleil et de nuages pour la majorité de la province aujourd'hui. La pluie devrait se mettre de la partie en après-midi avec 60% de probabilité d'averse. Risque d'un orage en après-midi également pour quelques régions dont Montréal, avec des températures maximales entre 19 et 23 et un humidex maximal de 28. C'était tout pour vos nouvelles. Pour plus d'informations, nouveau.info.

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dimanche. Merci d'être avec nous autres dans la gang du week-end pour débuter la journée en musique, ce qui s'en vient dans les prochaines. Entre autres, Alex Nevsky, ou Adriane Cassidy. Et tout de suite, c'est notre toute nouvelle amie fantastique, Marie-Mé, toujours un hit à rouge.

dimanche matin. Est-ce que vous êtes des fans de jeux de société? Si oui, vous avez sûrement joué à Hitster. C'est comme le jeu là, dans les dernières années dont tout le monde parle. À chaque souper, il y a quelqu'un qui dit « On joue-tu à Hitster? » Puis il y a toujours deux ou trois personnes dans la gang qui sont meilleures que les autres. Et bien, vous savez peut-être qu'il y aura une adaptation télévisuelle. Donc, le jeu va être présenté à la télé. C'est la première fois qu'on adapte le format en Amérique du Nord. Et on apprenait cette semaine que c'est Anouk Meunier qui va animer Hitster Québec. Alors, c'est une belle nouvelle. Ça va bien pour Anouk. Elle est un peu partout ces temps-ci. Mais j'ai bien hâte de voir comment ça va se dérouler, le jeu Hitster à la télé. Ça sera présenté cet hiver. Alors, il faudra être un petit peu patient. En attendant, là, dans vos soupers de gang, soupers de famille, soupers d'amis, sortez donc le jeu de table. Il y a plein de versions. C'est tellement le fun. Puis, ben, on apprend des dates. On apprend des affaires. Moi, j'aime toujours ça. Ce jeu-là, c'est vraiment, vraiment divertissant. En musique, Lou Adrian Cassidy. Tout de suite, Alex Nevsky à Rouge.

Je vous parlais tantôt d'Anouk Meunier qui va animer le nouveau quiz télé Hitster, donc cette adaptation du jeu de société qu'on connaît très, très bien. Mais là, la rentrée télé, là, ça s'en vient tranquillement pas vite. On a beaucoup parlé de rentrée scolaire cette semaine. La semaine dernière, il y a beaucoup de jeunes qui retournent à l'école. Même chose cette semaine. Il y en a qui commencent demain, mardi et tout ça. Mais la rentrée télé, ça vous réconforte-tu, cette affaire-là? Moi, j'aime assez ça. Là, ça va être plus la semaine prochaine là, qu'on va retrouver nos émissions, celles qu'on connaît, mais il y a aussi des belles nouveautés. Une que j'ai très, très hâte de voir, une des nouveautés très attendues sur le fil, sur les ondes de Radio-Canada. Ça va traiter d'itinérants. Je pense que ça va être bien, bien bon. Il y a plein de bonnes affaires aussi. Là, on a hâte de voir la maison des vilains. En tout cas, bref, si vous avez envie, 6-12-13, quelles sont les émissions de télé que vous avez hâte de découvrir, si c'est des nouveautés, ou de retrouver lors de la rentrée télé? Ça va me faire plaisir de vous lire dans les prochaines minutes. Ce qui s'en vient en musique, les trois accords. Au retour, c'est toujours un hit.

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Il va rester encore des belles journées pour faire des feux de camp, puis gratter à la guitare. Puis qu'est-ce qu'on gratte autour du feu avec une guitare? La musique de Caïn, bien sûr. Puis moi, là, j'en peux plus. Je peux pas croire que c'est la tournée d'adieu. Ah, mais au moins, il reste plusieurs spectacles à l'horaire. Allez faire un petit tour sur leur site caïn.ca pour aller les voir en spectacle, au moins une dernière fois. Eux qui ont fait pas mal de festivals cet été. Et voici avec Embarque, ma belle.

0: rendu loud également. Et là, je veux vous parler de notre émission Chouchou en direct de l'univers. On aime tellement ça. On a notre belle Marie-Josée Gauvin qui va être de passage sur le plateau quelque part cet automne. On a hâte de voir ça. Mais aussi, une belle nouvelle, il y a Patrick Normand qui aura droit à son en direct de l'univers, lui qui a quand même 55 ans de carrière. Je pense que c'est bien mérité. Très, très hâte de voir ça. Au retour, ce qui vous attend en musique, c'est Willie Williams avec Life is Life à Rouge.
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22: Nouveau info. Bon dimanche matin, ici Alicia Milleur pour Nouveau info. Voici ce qu'attend le Québec en cette quatrième journée de campagne électorale. Les chefs des partis politiques vont continuer de parcourir la province. Paul Saint-Pierre, Plamondon, Charles Milliard et Éric Duhaime seront dans la région de Québec. Christine Fréchette va commencer sa journée à Trois-Rivières, suivie de Longueuil. Et Ruben Gazal sera pour sa part à Montréal en matinée, puis Gatineau plus tard en soirée. Et avant que la journée commence, peux-tu résumer d'hier? Le Parti québécois promet une diminution significative de l'immigration, tandis que

chefs libéral Charmillard critique la gestion économique de la CAQ. Maintenant, la rentrée scolaire peut être une source de stress et d'anxiété chez les jeunes Québécois. Le tout peut se manifester de différentes façons chez les jeunes plus anxieux qui représentent de manière générale 20 % des jeunes Québécois. Des troubles du sommeil, des enjeux dans l'alimentation sont quelques symptômes observés. Des moments comme le passage du primaire au secondaire ou l'entrée au cégep peuvent être particulièrement critiques. Et aux États-Unis, Donald Trump a publié hier une vidéo générée par l'intelligence artificielle de bernaches armées sur le lac Amérique, son nouveau nom pour le lac Ontario. Il y a deux jours, le président américain avait signé un décret pour le rebaptiser. Le premier ministre ontarien Doug Ford a aussi répliqué hier en dévoilant un grand panneau qui porte le nom du lac Ontario. Et finalement, la météo, alternance de soleil et de nuages pour la majorité de la province. La pluie devrait se mettre de la partie en après-midi.

que votre début de journée se passe bien, que vous vous sentez d'attaque pour la prochaine semaine. Parce que oui, je le sais, là, on est dans la rentrée. Fait qu'aujourd'hui, peut-être que pour plusieurs, c'est journée de préparation. Il y en a qui font ce qu'on appelle, entre bon vieux guillemets, le meal prep. Ou encore, il y en a qui sont peut-être encore à étiqueter des items scolaires. Ben oui, hein, c'est ça, là, la rentrée. On est dans le jus, que voulez-vous. Mais profitez de cette belle matinée, de cette belle journée pour souffler un petit peu. J'espère que vous allez avoir un petit peu de temps pour vous autres, pour vous reposer. Hey, sur la messagerie texte, je vous lis, c'est drôle, hein, vous avez deviné, c'est Patrick Normand qui aura ça en direct de l'univers. Enfin! En musique, tout de suite, ce qui nous attend, c'est Willie Williams, Life is Life. À Rouge.

0: 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Tous les détails sur son site officiel, le voici maintenant avec Stats. 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

été la chanson qui représente bien votre été 2026, le hit de votre été. Je le sais, là, on dirait qu'on est à l'heure des bilans, puis ça sonne comme un peu la fin de l'été, mais en même temps, c'est un peu ça qui se passe. Hein? Alors, on va s'en jaser des hits qui ont fait vibrer notre

0: bien, je le sais. Il y en a qui disent hey, l'été n'est pas fini. Je le sais très bien. On aura encore plein de belles journées, mais on est quand même en train de regarder les chansons qui ont fait vibrer l'été 2026. Et il y a quelque chose, un phénomène qui s'est passé de bien particulier, c'est que pour la toute première fois dans le palmarès Billboard 100, les 5 premières positions ont été occupées par des chansons country. Hein? Ça tombe-tu bien, ça? C'est le fun parce qu'on adore le country. Et ça m'amène à vous parler de la toute nouvelle émission qu'on vous présente aujourd'hui à 16h. Ça s'appelle Rodeo, émission que j'aurai le plaisir de vous présenter. Fait que oui, le country a été à l'honneur beaucoup cet été avec, entre autres, la toune qui a le plus tourné sur les ondes radio, Hella Lingley avec Choosing Texas. Mais si on regarde du côté francophone, il y en a eu plein des hits, entre autres Ricardo, ça a beaucoup tourné. Mais la chanson de l'été, je pense qu'on peut se le dire, c'est Blue Jeans Bleu avec Scotch and Poche. Puis regarde ça, c'est bien fait la vie. Ça s'en vient dans quelques instants. Au retour à Rouge. Merci d'être avec nous. 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
1: 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Ce hit-là, puis plusieurs autres.
2: Dans un instant.
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9: Hey, j'espère que votre début de journée se déroule de belle façon. Un beau bonjour et surtout un gros merci à Mélanie qui m'a envoyé un gentil message. Elle dit qu'elle est bien contente de passer ses matins de week-end en ma compagnie. Ben, c'est réciproque, ma chère Mélanie. Ça va être comme ça tous les week-ends d'à partir de maintenant. Samedi, dimanche, ça va être notre rendez-vous entre 7h et 9h pour la gang du week-end. Hein? Je suis tellement contente. Je vous l'avais promis, elle est là. Blue Jeans Blues, prochaine page, ça rouge.

mais ma belle gang du week-end, ça a été un immense bonheur de vous accompagner. On remet ça samedi prochain là pour nos petites matinées ensemble, mais j'ai un autre rendez-vous d'ici là à vous donner. Ça se passe à 16h aujourd'hui. C'est la toute première de cette nouvelle émission Rodéo où on va consacrer une heure complète à de la musique New Country. Alors moi, je vais être là, ça c'est sûr. J'espère que vous y serez aussi. On se retrouve tantôt. Bonne journée à Rouge!

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4: T'étais où hier, Julie?
5: Ben, j'étais pas ici. Toi, Denis?
4: Ben là, moi, je suis à la radio à Montréal, mais sur tout le réseau, dorénavant, c'est le dimanche matin qu'on se parle.
5: Nouvel horaire, mais c'est pas plate, hein, le dimanche matin?
4: J'aime ça. J'aime ça, c'est le jour du Seigneur, en plus.
5: Hey, en plus.
4: On est bénis.
5: C'est ça. C'est pas tout le monde qui a la même référence, mais Denis, on t'accueille là avec beaucoup d'ouverture.
4: Un beau deux heures qu'on va passer ensemble avec vous, mesdames, mesdemoiselles, messieurs. Vous soyez à travers la planète rouge à vous faire entendre les 20 plus gros hits de la semaine. Quelques grands numéros 1 à pareille date dans l'histoire.
5: Il y en a une qui était très croyante. C'est celle qui nous a quitté cette semaine, la reine du country. Elle est décédée à l'âge de 80 ans, bien sûr. Dolly Parton a attiré l'attention toute la semaine.
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0: Quand tu t'associes à un DJ qui a été 5 fois le DJ numéro 1 au monde, c'est toujours un hit. Parlez-en à Ed Sheeran sur Repeat It, ton numéro 2 la semaine passée. Va-t-il ça ici au sommet ce matin?
1: On sait pas.
2: Numéro 1.
1: Ce qu'on sait par contre, c'est qu'on va lancer le top 20 avec celle qui doit se reposer vocalement pour être en forme pour l'enregistrement de son 3e album en studio, Charlotte Cardin, mais juste avant le numéro 1 de la semaine dernière avec Mumford & Sons et celui qui s'est retrouvé à chanter en duo sur le dernier disque de Dolly Parton qu'elle a lancé en 2023, Rockstar. Il a souvent répété en entrevue que de chanter avec elle, c'était le moment le plus intimidant, mais le plus gratifiant de toute sa carrière. C'est Chris Stapleton avec Here.
0: Maintenant, à vous.
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0: collectif avec Ready for Love dans notre compil iHeart cette semaine. C'est une des deux nouvelles entrées, Denis.
1: Et elle était précédée d'une fille qui place deux chansons dans notre top 20 ce matin. Ella Langley, qui poursuit sa succession de semaines au numéro 1 du Billboard. C'est fou, elle vient d'égaler maintenant le record de Lil Nas X sur Old Town Road et de Shaboozy sur Bar Song. Donc, 19 semaines au numéro 1 du Billboard. Et c'est une domination qui est aussi du côté du streaming depuis 15 semaines. C'est la chanson numérique la plus vendue aux États-Unis.
0: Mais c'est tellement bon. Bon, tellement
1: oui,
0: bon.
1: Mais en que c'est bon. Avant de vous faire entendre le plus récent extrait de l'album de la Madonna, on remonte dans le temps maintenant.
0: Oui, parce que c'est ça la compil iHeart. Le dimanche matin, il y a bien sûr les nouvelles tunes qu'il faut pas manquer puis surveiller, mais il y a aussi des souvenirs. Puis là, on va retourner en 2015, donc ça fait 11 ans. Ça va vite la vie, hein, Dan? Puis cette chanson-là, je t'ai appelé Dan. Je pense que c'est la première fois.
1: Ça fait longtemps qu'on se connaît.
0: C'est la première fois depuis l'histoire de nos 25 ans d'amitié, je pense. 6 semaines consécutives passées au numéro 1 du Billboard Hot 100 de cette chanson-là. C'est Cheers Leader avec Omi.
1: Un petit peu de chaleur, ça va faire du bien monter le son à rouge.
0: Ben.

0: Merci.
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2: Avis aux collectionneurs, un vinyle maxi de 12 pouces réunissant cette chanson-là et l'autre qui a pour titre Danson va paraître ce jeudi. Alors Céline se retrouve au 15e rang de la compil I Heart et on a tellement hâte qu'elle remonte sur scène. Si vous voulez y aller d'ailleurs, n'oubliez pas d'acheter votre gratteux parce qu'on peut y aller gratos quand c'est à l'Auto-Québec avec cette loterie.
3: Ben, je savais pas ça, tu me l'apprends maintenant.
2: Un million de billets qui sont en vente.
3: Ah ben quand même. Ce que je sais par contre, c'est que toute son équipe de musiciens est partie jeudi là, à Paris. Puis il paraît que Céline est là depuis vendredi.
2: Non!
3: Ouais.
2: Ben voyons donc, ils ont pas fait des grosses coupes.
3: Ben, c'est parce qu'ils répétaient à Montréal.
2: Ah!
3: Avant le grand départ.
2: Même ça, je savais pas.
3: Tu vois?
2: Elle était forte.
3: Colle-toi à moi, Denis, ça va bien aller. Puis juste avant, nouvelle entrée, Jaded Co-Wetzel avec Ella Langley, super duo. Elle qui, comme des centaines de chanteuses country, a été influencée par Dolly Parton, c'est sûr, la grande dame qui nous a quittés cette semaine. Et lui, qui, pour faire la promotion de cette chanson-là, parce qu'il faut toujours trouver des nouvelles façons de se renouveler, a fait un coup de marketing en louant, si on veut, en achetant un panneau publicitaire géant à Nashville, où il a inscrit un numéro de téléphone mystère. Les fans appelaient, puis il y avait un extrait exclusif de cette chanson-là. C'est cool, quand
2: même. Oh my God, j'adore l'idée. On remonte en 2009 tout à l'heure avec un groupe qui a passé la moitié de l'année 2009 au numéro 1 du Billboard grâce à deux chansons. Ils avaient été 14 semaines numéro 1 avec Boom Boom Pow et ils se sont remplacés eux-mêmes au sommet du Billboard avec celle qu'on vous offre dans les prochaines secondes.
3: Puis moi, Denis, je vais avoir une superbe anecdote touchante, comme je les aime, concernant Alex Warren et son papa.
4: Vous allez monter le son pour celle-là, hein?
0: Ça s'en vient.
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0: Ça va bien pour la nouvelle de Dasha qu'on vient de vous faire entendre à Rouge. Progression 3 places par rapport à la semaine dernière pour cette pièce coécrite avec trois poids lourds de Nashville et dans laquelle Dasha fixe ses conditions à un homme qui veut entrer dans sa vie. C'est l'idée du mémo à la chanson.
1: C'est bon. Ce qui est bon aussi, c'est la vidéo qu'Alex Warren a publiée cette semaine où ce qu'il dit en entrevue depuis les derniers jours, il fait la promotion du nouvel album qui est sorti vendredi, oui. Wild Child. Et puis c'est un album qui est dédié à son père. C'est lui qui l'a introduit à la musique et l'artiste préféré, le guitariste préféré du père d'Alex Warren, c'était John Mayer. Et Alex a demandé à John Mayer de terminer l'album avec un solo de guitare d'une minute et demie. Il a aussi joué les guitares sur son disque. J'en parle, j'ai des frissons. Je trouve tellement que c'est un full circle moment pour lui. Wow. C'est vraiment touchant.
0: On écoute ça, l'album, oui, comme Julie vous l'a mentionné, disponible depuis avant-hier. Maintenant, quelqu'un qui sera en spectacle dans trois week-ends du côté de Las Vegas au iHeart Radio Music Festival.
1: Il s'agit de Benson Boone en position numéro 12 de notre compil iHeart cette semaine avec The Time of My Life.
0: C'est tellement bon. Montez le son, ça se passe à Rouge.

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1: On est à mi-parcours avec ce réarrangement d'un classique de l'année 2000, gracieuseté de Mike DeMero et de la canado-italienne Betta Lemme. Et c'est une des pièces que Mike DeMero va utiliser pour faire danser les fans réunis devant lui au Festival de Montgolfière de Gatineau. C'est la semaine prochaine qu'il y sera. Jeudi.
2: OK, ben là, attends une minute, là. C'est parce que nous, avec Mixmania, on est là en show le 5 septembre, donc le samedi à 12h45.
1: Samedi, c'est le 5.
2: Samedi, c'est le 5.
1: Ah, ben, je pensais que le premier, c'était demain. Ben oui, t'as donc bien raison. Donc, c'est vendredi prochain qui est là.
2: C'est bien ça. Et puis, dans notre medley des années 2000, on fait olé olé, justement. Ah. Ben, le fun. Tellement le fun à chanter cette chanson-là. Es-tu prêt pour un petit retour en arrière, Denis?
1: I am.
2: On va remonter dans le temps de 30 ans, en 1996, avec une chanson qui était numéro 1 au Canada, d'un album qui s'est vendu à 33 millions d'exemplaires à travers le monde. Il s'agit de notre Canadienne, Alanis Morissette, avec Jagged Little Pill. On va entendre ça, elle qui est encore bien active parce qu'elle chantait cet été à la cérémonie d'ouverture de la Coupe du Monde à Toronto.
1: On en sera le top 10 aussi avec une de mes favorites actuellement, numéro 2 sur Spotify et iTunes Canada, numéro 3 aux États-Unis, extrait d'un album qui vient d'être lancé et sur lequel il y a pour moi un méga coup de cœur que je vous fais entendre.
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0: Ça, c'est bon!
1: Une belle façon d'ouvrir notre top 10, ça, Denis!
0: Ouais.
1: Avec Stella Lefty, j'adore sa voix. Boston, qui est au numéro 1 du classement viral 50 au Canada sur Spotify. Et je savais pas ça, il y a des fans qui, comme la chanson est devenue virale, ont trouvé certaines ressemblances avec la chanson de Noah Kahan, Stick Season. Mmh. Elle a dit que c'était pas intentionnel, là, cette ressemblance-là. Mais quand même, elle lui a offert là, la coécriture, là, une partie des droits de la chanson, finalement.
0: Perdre une partie des droits, c'était des pinottes. Pour elle, son père est multimilliardaire.
1: T'as bien raison.
0: Et je vous offre un extrait de la chanson-titre de ce disque qu'elle a lancé vendredi de la semaine dernière. C'est mon méga coup de cœur de l'année. Je pense que j'ai accroché dès la première écoute sur Summer You Were Mine. Écoutez ça.

0: trouve tellement que c'est une chanson qui apporte la bonne humeur. Là.
1: Exact, puis c'est ça qui fait du bien, on en a besoin, je trouve, ces temps-ci. Ouais. Je trouve que cette musique-là, joyeuse, lumineuse, ça fait tellement de bien. Puis si vous aimez ce genre de chanson-là, 16h, nouvelle émission cet après-midi avec Marjorie Vallée, hein, Rodéo, une émission 100% musique country, une première à Rouge.
0: Bon, ben, parlant de country, une fille qui a commencé dans le style.
1: Ouais, et qui s'est inspirée aussi justement de ses racines country pour créer en moins de 24 heures la chanson du nouveau film Toy Story 5 qui sera disponible d'ailleurs sur Disney+ à compter du 23 septembre. C'est tellement beau cette chanson-là de Taylor Swift, I Knew It, I Knew You.
0: Maintenant, à Rouge.

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1: C'en est un solide entre David Guetta et Gab Fredette. Une chanson de celle qui est devenue, grâce à celle-ci, la première femme et seulement la deuxième artiste d'histoire après Michael Jackson à avoir 5 numéros 1 d'un même album.
2: Impressionnant pour Katy Perry qui, en entrevue cette semaine, a dit qu'elle n'était pas nerveuse habituellement avant de monter sur scène, à part peut-être pour le premier spectacle de la tournée, une fébrilité, des petits papillons dans le ventre. Mais là, elle va lancer un documentaire sur sa présente tournée, là, The Lifetime Tour. Et elle dit, on va me voir lors du spectacle à Montréal être plus stressée qu'à l'habitude parce que je performais devant mon chum, Justin Trudeau. Puis c'était comme le début un peu de leur histoire d'amour public. Elle dit, là, je pouvais pas le regarder. Je pensais m'évanouir. J'ai tout aimé de cette anecdote-là.
1: Bon, bien, surveillez intensément. On n'a pas la date de sortie encore de ce document.
2: Non.
1: Ça devrait pas tarder. Pour l'instant, on s'imagine vendredi soir dernier avec

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1: Mr. Know-It-All, juste avant de présenter la projection de cette semaine, Teddy Swims, qui a dit en entrevue que cette chanson-là a été inspirée d'une chicane monumentale avec un proche. On a tous dans notre entourage là, quelqu'un qui aime toujours avoir raison, puis c'est vrai que c'est gossant.
2: Parlant de gossant, moi, je suis gossant pour le directeur musical de Rouge,
1: ah, oui.
2: Vincent Garneau.
1: On le salue.
2: je le salue, puis je lui dis merci, parce que souvent, je lui envoie des extraits de chansons, des tunes qui me font triper, puis je dis, on devrait jouer ça, puis c'est tellement wow! Puis ça a été un de mes buzz cette semaine sur mon compte Instagram. C'est la chanson d'une Canadienne originaire de Calgary qui s'appelle Devon Cole. Et Vincent a accepté que je vous l'offre aujourd'hui. Je suis vraiment content. C'est une fille qui, au départ, avait pas ça comme plan de carrière de faire de la musique. Elle a étudié en psychologie à Kingston. Elle chantait, puis elle écrivait des tunes par-ci, par-là. Mais après ses études en 2020, la pandémie l'a poussée à reconsidérer son projet de poursuivre ses études en pub. Fait que là, elle a tenté sa chance en musique. Et actuellement, la chanson que je vous offre est numéro 4 sur Spotify Canada. C'est bon. Ça aussi, là, vous l'entendez, puis ça reste accroché dans la tête. C'est ce qu'on appelle un verre d'oreille. Ça s'appelle Serial Kisser.
1: Ben, quand ça a le saut d'approbation de Denis Fortin, là, d'après moi, ça va devenir un hit.
2: Montez le son pour la première fois et assurément pas la dernière.

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1: Ben c'est ça que je disais, c'est toujours un hit quand c'est Denis Fortin qui nous fait découvrir une nouvelle tune. C'est bien bon.
2: Oh, je suis vraiment content.
1: Wow,
2: vraiment,
1: ça fait vraiment, pas longtemps content. Que c'est sorti là.
2: Non, ça fait ma journée d'avoir joué ça.
1: Garde, ah, il est content là. Vous devriez le voir.
2: On lance le top 5 dans les prochaines secondes avec une chanson dont on ne se tanne pas et c'est même désigné comme tube officiel de l'été 2026.
1: Merci.
2: En Allemagne.
1: Ah, oh, ben chez nous aussi, je te dirais, à Laval, là, c'est mon numéro 1 de l'été.
2: Auparavant, un autre retour en arrière, Julie Saint-Pierre.
1: Oui, avec une Canadienne qu'on adore, Nelly Furtado, Promiscuous, ça s'en vient.
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0: Bien installé au numéro 4, Born to Die, nouvel extrait, Le plus récent extrait de Shaboozy, sa première toune avait passé 19 semaines au Billboard du Hot 100. Puis là, ben, avec ce deuxième extrait-là, 85 millions d'écoutes sur Apple Music, c'est pas mal, hein?
1: Un autre qui a fait un tour dans ta cour presque 24 septembre en spectacle à Laval.
0: C'est vrai.
1: Ça s'en vient vite.
0: Oui.
1: Parlant de show, celui qui amorce notre top 3, lui, le remonte sur scène que le 12 septembre prochain. Vous faites entendre la deuxième chanson franco la plus jouée au Québec. Et s'il réussit à s'y hisser numéro 1, il va falloir qu'il demeure pendant 10 semaines pour atteindre la performance de la chanson « Puisqu'il faut ».

0: Bien installé au numéro 4, Born to Die, nouvel extrait. Le plus récent extrait de Shaboozy, sa première toune avait passé 19 semaines au Billboard du Hot 100. Puis là, ben, avec ce deuxième extrait-là, 85 millions d'écoutes sur Apple Music, c'est pas mal, hein?
1: Un autre qui a fait un tour dans ta cour presque 24 septembre en spectacle à Laval.
0: C'est vrai.
1: Ça s'en vient vite.
0: Oui.
1: Parlant de show, celui qui amorce notre top 3, lui, le remonte sur scène que le 12 septembre prochain. Vous faites entendre la deuxième chanson franco la plus jouée au Québec et s'y réussit à s'y hisser numéro 1. Il va falloir qu'il demeure pendant 10 semaines pour atteindre la performance de la chanson « Puisqu'il faut ».
0: Ah, ben, je serais pas surprise, hein?
1: Moi non plus. Sur « Emmêlé dans tes cheveux », voici JF Posé.
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1: Salut la gang de Rouge, bonne fin d'avant-midi. J'espère que vous passez un excellent dimanche jusqu'à présent. Aujourd'hui, c'est spécial. Si on sort à l'extérieur et qu'on regarde par la fenêtre, c'est pas si clair que ça, tu sais, quel type de journée on va avoir. Il va-tu faire beau? Va-tu pleuvoir? Je vous rassure, on n'attend pas de pluie nulle part dans la région aujourd'hui, même si c'est très gris. Donc, si vous aviez du sport de prévu, ben, ça va avoir lieu. Préparez-vous pour ça. Si vous planifiez de, je sais pas, faire la pelouse, taponner dans le jardin, préparer le terrain pour l'automne, déjà prendre de l'avance, et vous allez faire ça au sec. C'est le fun. C'est gris, c'est certain. C'est quelque peu frisquet également. 17 à Saguenay, 16 à Robertval. Vous êtes dans vos hits du week-end avec moi jusqu'à 16h aujourd'hui. Je vous jase de mon concours, des billets de spectacle dans les prochaines minutes. On part sur 2 heures de hits sans interruption. Alex Warren, Kelly Clarkson, après les Black Eyed Peas, Fergie est en vedette dans Shut Up à Rouge.

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vous fait gagner votre paire de billets un peu plus tard dans l'émission, disons dans une heure ou deux, là, durant l'heure du dîner, pour aller voir la Florida le 12 septembre, la pièce de théâtre qui reprend toutes les répliques classiques du film de 1993. Vous me textez Florida sur le 6-12-13. Vous êtes en voiture? Drive safe!

Khalid. C'est un artiste qui, je trouve, a une voix particulière parce qu'il met pas beaucoup d'énergie dedans. Mais ça veut pas dire qu'il est pas agréable à écouter pour autant. C'est ça son style, c'est ça qui fait sa marque de commerce. Il est avec le DJ Marshmello là-dessus. On écoute Numb dans vos Hits du Weekend au 96.9 Rouge.

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1: Vous avez le droit de rire de moi. C'est correct de se moquer des fois. Vous dites quelque chose. Quand j'étais jeune, j'ai longtemps pensé que la prochaine chanson, c'était une chanson des Beatles. Je sais pas pourquoi, je trouve qu'il y a quelque chose dans la sonorité, dans la musique, dans les instruments, dans la façon de chanter qui ressemble drôlement à ce que John Lennon, Paul McCartney, Ringo Starr et George Harrison faisaient autrefois. Mais ce ne sont pas les Beatles, c'est Madness, Our House, à Rouge.

Vous l'avez demandé, on vous a écouté. Vous vouliez plus de Ella Langley? Ben ça, c'est sa nouveauté. Ça fait 3 semaines que c'est sorti avec Co Wetzel. C'est Jaded qu'on écoute. Ah!

À toutes les fois que j'entends Sia, je suis comme pris d'une énergie qui me donnerait la force de traverser un mur. Pour vrai, c'est ça l'effet de la prochaine chanson, The Greatest, au 96.9 Rouge.

vous fais entendre une nouveauté pour laquelle j'avais hâte de voir ça allait être quoi la réponse sur le 6-12-13 et le micro iHeart. Et clairement, vous avez adopté Dasha et Memo dans vos hits du week-end. C'est excellent. Écoutez ça.

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1: Bon, OK, je sais que vous étiez une gang là, à attendre ce moment-là. C'est le temps, c'est l'heure du concours de la fin de semaine. On est dimanche, dernière chance de remporter votre paire de billets pour aller voir la Florida le 12 septembre prochain au Théâtre C. La Florida, c'est quoi? Il n'est pas question là, d'un quartier de maison mobile à Saint-Ambroise. C'est pas de ça dont je parle, évidemment. C'est une pièce de théâtre qui reprend toutes les répliques, tous les décors du film classique des années 90, en 1993 pour être exact. Il n'y aura pas Guillaume Lemaitre-Vierge, évidemment. Il n'y aura pas Rémi Girard non plus. Mais il va y avoir Tammy Verge, notre fantastique aux multiples talents, qui joue un rôle là-dedans. Ainsi que Louis Champagne, qui incarne le personnage principal. Vous me devancez, je vois déjà les textos rentrer. Je vous ai même pas dit quoi texter encore, mais vous le savez, c'est Florida, le mot-clé de la fin de semaine. Je vais appeler ma gagnante, mon gagnant dans les prochaines minutes. Pendant que la prochaine chanson est en train de loader, c'est Tina Turner qui s'en vient avec The Best. The Best, c'est quoi? C'est les concours au 96.9 Rouge et la musique aussi. Restez là, bougez pas.

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Ça sert à rien de vous promener entre les postes pour essayer d'entendre Shaboozy, Jelly Roll et Amen ailleurs à la radio. Vous serez pas capable. C'est une exclusivité de Rouge et c'est surtout toujours un hit. Bon dimanche. 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

Ça s'en vient à très grands pas. C'est bientôt le 12 septembre prochain, la même journée que la pièce de théâtre La Florida au Théâtre C. Céline amorce son séjour à Paris. 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

0: C'est le moment d'aller jaser avec ma dernière gagnante du concours pour les billets pour la pièce de théâtre La Florida le 12 septembre au Théâtre C. On va lui faire un prank. Oui, bonjour, j'appelle pour les services Bell Internet. Est-ce que vous avez 5 minutes?
1: Non, pas du tout.
0: Joanne, c'est une blague, c'est oui. Simon Harouge.
1: OK. Ah, salut!
0: Comment tu vas?
1: Ben, ça va bien, mais oui, ça va bien. Je vais te répondre, 2 minutes.
0: C'est bon, on va faire ça vite. Joanne, tu gagnes tes billets pour la Florida?
1: Eh, hey, t'es bien fin.
0: Ben, c'est toi qui es fine. Tu m'as écrit tantôt. T'as été une des premières à me texter. T'as été super rapide, là. Toi, t'es vite sur le gâte, là. Hey, boum!
1: Moi, je suis vite sur le piton, on peut te le dire.
0: Ah ouais, hein?
1: Oui, terriblement.
0: Qui est-ce que tu vas inviter?
1: Ça fait longtemps que je n'ai pas gagné. Ben, mon chat.
0: Toi, est-ce que le film La Florida, t'es une adepte de ça? Tu connais les répliques? Tu l'as déjà vu souvent?
1: Une fois.
0: Une fois? Puis là, tu vas voir la pièce de théâtre une fois. Ça va peut-être te redonner le goût d'aller écouter le film classique des années 90. Joanne, je te garde pas plus longtemps. Tu me disais que t'étais pressée. Ben, regarde, c'est déjà réglé. Boum! Le 12 septembre, tu peux déjà cocher ça, mettre un X à ton agenda, te réserver ta soirée, là, parce que tu t'en vas au Théâtre C.
1: Oui, good. Merci.
0: Merci à toi. On se reparle bientôt.
1: OK.
0: Je vous remercie d'avoir été aussi nombreux, nombreuses à participer au concours de la Florida en fin de semaine dans vos Hits du week-end. J'ai reçu des centaines de textos, énormément de commentaires aussi sous la publication à laquelle vous pouviez répondre pour participer également sur la page Facebook du 96.9 Rouge. Des concours, il y en a tout le temps à Rouge. Cette semaine, avec Katia dans vos Hits au travail à 9h le matin et à 13h l'après-midi en semaine du lundi au jeudi, vous pouvez gagner vos places pour la soirée de filles du 96.9 Rouge et des 20 ans du Club Beauté chez Jean Coutu et à l'Opéra. La version originale de cette toune-là, je l'aime beaucoup, mais j'aime encore plus celle avec Jenny. C'est Dracula, Tame Impala.

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1: On brasse la soupe cet après-midi dans vos hits du week-end à 13h26, bientôt 27. J'étais pas mal fébrile de vous annoncer, ben fébrile, un mélange d'émotions. En même temps, j'ai un peu de mélancolie, toutes sortes de choses qui m'habitent en ce moment. Je passerai pas par quatre chemins, je vais vous le dire. C'est ma dernière journée dans vos hits du week-end avec vous. C'est mon dernier dimanche avec la belle gang de rouge la fin de semaine. Je vais m'ennuyer. J'ai des beaux défis qui m'attendent à quelque part ici à l'interne. J'ai très, très hâte de vous donner tous les détails sur les nouveaux endroits, les nouveaux moments où est-ce qu'on pourra m'écouter, puis aussi de révéler l'identité de la personne qui va vous accompagner prochainement dans vos hits du week-end. C'est quelqu'un que vous connaissez bien. Donc là, pour cet après-midi, là, on va se gâter. J'ai une programmation musicale qui est prévue, mais si ça vous tente de venir jouer là-dedans, de faire une demande spéciale, de se jaser au téléphone, de se dire bye-bye à la prochaine, ben c'est le temps. Les lignes sont ouvertes. Téléphone 418-690-2349. Micro iHeart. Texto 6-12-13, vous avez envie d'entendre une toune, vous voulez dire de quoi, vous voulez faire une joke, cet après-midi, on s'amuse. Les règles, on s'en fout, on les respecte même pas. Die Die, Shakira, ça c'est la chanson de l'été selon moi. La Coupe du Monde, c'était malade, surtout à cause de Shakira. Elle est tout le temps là, elle. Ça vous tente, encore une fois, je le répète, d'entendre quelque chose, demande spéciale au 6-12-13. Avant d'entendre les Jonas Brothers, Die Die, à roue.

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1: Il est minuit moins une. C'est pas mal votre dernière chance là, d'aller au rougefm.ca pour vous inscrire et prendre la route des vacances. Même si oui, les vacances, c'est pas mal fini. Là. T'sais, la rentrée est bel et bien enclenchée partout, à tous les niveaux, au primaire, au secondaire, au cégep. Là, dans les prochains jours, dépendamment du programme d'études, là, j'ai vu des étudiants commencer leurs études universitaires. 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Vous allez sur rougefm.ca, évidemment, j'arrête pas de le dire, dans l'onglet Saguenay, ensuite onglet concours, vous rentrez votre adresse courriel et le tour est joué. Quand vous gagnez, vous recevez un courriel avec votre forfait dégustation, un panier cadeau rempli de la part de nous autres, 96.9 Rouge, et bien sûr, de la fromagerie Blackburn, la fromagerie par excellence ici dans la région. Passez les voir si vous manquez d'inspiration pour le souper ce soir. Bryan Adams, Somebody, ça s'en vient, ainsi que Justin Wellington, Eco.

0: Vous allez monter le son pour celle-là, hein?
1: Ça s'en vient.
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0: C'est la demande spéciale de Claude par texto 612-13. Il voulait entendre Nicki Minaj, Starships.
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On poursuit notre séquence musicale de hits sans interruption dans vos hits du week-end à Rouge. Chabouzi dans les prochaines. Mike DeMero, mais avant ça, Maroon 5 avec Memories.

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1: 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Fleetwood Mac, ça s'en vient. Dreams!

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À Rouge, partout que vous soyez dans notre belle région du Saguenay-Lac-Saint-Jean. J'espère aussi que vous passez un excellent dimanche sur nos ondes. Il y a une trentaine de minutes, disons ça, une heure, je vous avais annoncé que je cédais les clés de vos Hits du week-end à une personne que vous connaissez bien. Je vous présente celui ou celle qui va vous accompagner les week-ends à Rouge après Teddy Swims et Pitbull, Mr. Know-It-All.

0: Bon, je vous en ai parlé deux fois. C'est qui va me remplacer dans vos hits du week-end à compter de vendredi prochain? C'est un gars. Donc, c'est pas une fille. Je vous avais rien dit sur le sexe de la personne, mais c'est quelqu'un que vous connaissez. Thomas Aubin, bonjour!
1: Salut, Simon!
0: Comment tu vas?
1: Hey, excité, fébrile, écoute, plein d'émotions aujourd'hui.
0: Un mélange de bain des affaires, hein?
1: Oui, tout à fait. C'est un moment spécial. Je peux pas dire d'autre chose que ça. Ça fait aujourd'hui, là, c'est drôle, je t'en parlais juste avant d'entrer en onde. Ça fait 5 ans aujourd'hui que je suis de retour à la radio.
0: Ouais.
1: Puis là, c'est après ce 5 ans-là, ben j'ai annoncé que je quittais les week-ends d'énergie pour venir me joindre à Rouge dès vendredi prochain. Pourquoi? Ben parce que j'ai beaucoup aimé travailler avec la gang de Rouge au courant de l'été.
0: Hey, t'as été dans la gang du matin pas mal tout l'été.
1: Ouais,
0: fait que
1: ouais.
0: Toi, le public te connaît. Hey, t'as appris à connaître les auditrices, les auditeurs aussi.
1: Puis j'ai commencé à Rouge. Ici, quand j'avais 17 ans, à Rouge Café Weekend, je faisais donc les week-ends, mais de 6 à 9 heures le matin. Ça, c'était une autre époque, c'était vraiment le fun. Et je suis très heureux de vivre ça, de revivre ce retour-là à Rouge, de vivre avec la musique qu'on joue ici à Rouge. Et je suis tombé en amour, oui, avec les auditrices, oui, avec les auditeurs, avec la musique, avec la gang aussi. Puis, tu sais, après 5 ans, des fois, t'as besoin d'un petit
0: défi. On brasse la soupe.
1: Exactement. Besoin de brasser la soupe un peu, donc pourquoi pas. Franchement, très heureux dès vendredi prochain de revenir, d'aller dans vos hits du week-end.
0: Puis vends-nous vos hits du week-end avec Thomas. Là. Comment ça va être? Qu'est-ce que tu vas apporter? Qu'est-ce que tu vas changer? Ça va être quoi ta touch? On sait que t'es un gars d'humour.
1: Ouais.
0: Tu fais de l'impro depuis facilement 15 ans, sinon plus.
1: Oui, certainement.
0: Des shows d'humour, tout ça. Ça va être quoi ta marque de commerce, ton style?
1: Ben, l'objectif, c'est toujours d'être pertinent, mais divertissant aussi. Donc, je veux pas vous en dire trop parce qu'il y a des choses qui se trament présentement avec la productrice, mais bien entendu, on va essayer d'être pertinent à toutes les interventions. Il va y avoir des nouvelles, il va y avoir de l'humour, oui. Il va y avoir aussi de la méchante bonne musique aussi. On va rentrer dans qu'est-ce qui fait d'un hit le hit? J'ai des amis avec moi, des maîtres de guitare, de musique, qui vont venir vous expliquer comment est-ce qu'on a créé tel ou tel hit. Donc, plein de belles surprises qu'on a à l'automne. J'ai hâte de vous présenter ça.
0: Puis toi, là, tu sais, en plus, comme moi, que quand on fait de la radio, là, ça influence beaucoup la musique que nous, on écoute.
1: Tout à fait.
0: En marge de notre job d'animateur. Mm-hmm. Tu sais, moi, j'étais à Rouge, je me suis mis à écouter pas mal plus de hits top 40, tu sais, du Taylor Swift, du Lady Gaga, qui faisait pas nécessairement partie il y a un an avant que je prenne vos hits du week-end de ma playlist nécessairement. Donc là, toi, tu passes du U2, du AC/DC, du Coldplay, tout ça, au 96.9 Rouge. Quels artistes t'as hâte de présenter?
1: Ben, ça fait beaucoup partie de moi, en fait, ce type de musique-là aussi. Depuis que je suis jeune, je pense que c'est ce que j'écoute aussi en parallèle de ma vie. Oui, j'écoute du rock, mais j'écoute aussi beaucoup de pop. Et entre autres, je sais qu'on a joué un gros bout de temps. Angèle, moi, c'est l'une de mes préférées.
0: Ah ouais?
1: Ouais. Angèle, j'aime beaucoup. Ben, Pitbull, je veux dire. Pitbull, c'est mon no-brainer. Mr. Worldwide, c'est mon nom de DJ quand je fais du DJ de Montréal.
0: Sérieux?
1: C'est, le Pitbull, ça se peut qu'il passe quelques fois dans une soirée. Et j'aime beaucoup. Là, c'est drôle parce que c'est la prochaine qu'on présente. Je suis une artiste que j'ai découverte quand j'étais au Cégep. Avec un DJ que j'aime beaucoup, Jax Jones, c'était dans You Don't Know Me. Puis c'est comme ça que j'ai appris à justement à la connaître.
0: Bon ben garde, on l'a pas nommé encore. Là. Veux-tu que je décolle la toune, tu présentes l'intro?
1: Okay,
0: bon ben c'est parti.
1: On va essayer ça. Ça a été mon crush justement au collège et maintenant je suis très heureux de vous la faire jouer ici au 96.9 Rouge. J'ai découvert justement avec Jax Jones. Voici Ray. Where is my husband à Rouge?

La joueuse de tennis québécoise Leila Amy Fernandez jouait son match de deuxième tour au US Open aujourd'hui. Celle qui est classée 33e au classement général de la WTA l'a emporté en deux manches de 6-3 et 6-2. C'est le fun. Prochaine game, on fait exactement pareil. On repeat it.

vous remercie pour la dernière année passée à vos côtés dans vos hits du week-end au 96.9 Rouge. À compter le vendredi prochain, vous serez au bon soin de mon grand ami Thomas Aubin. On va continuer de se croiser sur le terrain. Je m'appelle

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4: Seigneur, c'est donc ben bon ce thème-là. Bienvenue dans Rodéo, Marjorie Vallée qui est là avec vous. C'est un immense plaisir d'inaugurer cette toute nouvelle émission Rodéo où on va consacrer une heure à la musique country ou le new country, appelez ça comme vous voulez, de la bonne musique, ça c'est sûr, des chansons que vous aimez et on le voit et on le sent, vous aimez ça beaucoup le country. On en tourne là, un petit peu partout dans la programmation, bien évidemment en rouge, mais là, c'est une heure exclusive de musique country avec, entre autres, la petite nouvelle Stella Lefty qu'on adore. Morgan Wallen sera là. On va entendre aussi Dasha et probablement la chanson de l'été, Ella Langley, Choosing Texas. C'est elle qui ouvre notre émission d'aujourd'hui et son album est tellement bon qu'on vous la présente tout de suite à Rouge.

Merci infiniment pour les nombreux messages. Vous semblez plusieurs à apprécier cette nouveauté, cette émission radio qu'on vous présente. On parle de musique country. Et là, ben, cette semaine, ça a été un événement qui a marqué le monde du country. C'est le décès de Dolly Parton. La voici avec 9 to 5 à

Ça va être comme ça tous les dimanches. Et là, ben la raison pour laquelle on avait tellement envie de vous présenter une émission comme celle-là, c'est parce qu'on le voit, il y a vraiment un engouement, il y a des événements, il y en avait plein en fin de semaine, d'ailleurs, des événements country dans la Naudière. Il y avait aussi du côté de Saint-Calix, en tout cas, bref, plein d'événements. Mais aussi parce qu'on le voit sur les palmarès, entre autres cet été, pour la toute première fois de l'histoire du classement américain Billboard Hot 100, les 5

Bon, et Morgan Wallen aussi. Ben là, en ce moment, c'est drôle parce que je porte justement mon T-shirt Morgan Wallen pour l'occasion. Alors, Love Somebody, c'est ce qui vous attend au retour à Rouge dans l'émission Rodéo.

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Hey, leur nouvel album s'en vient très, très bientôt, 9 septembre. C'est leur 4e album. On a très hâte d'entendre ça. Parlant de nouveautés, celle-là, c'en est une petite nouvelle. Elle a seulement 24 ans. Son album vient de sortir et il est excellent. Et elle sera à Montréal en janvier prochain, le 15 janvier, au MTELUS. Voici Stella Lefty avec l'excellente Boston dans Rodeo à Rouge.

vraiment le fun de voir vos réactions. Vraiment, là, ben, on était dû, hein, pour ce rendez-vous radiophonique country. L'émission radio qui sera présentée comme ça tous les dimanches. Une heure de musique new country. Avec les hits, on va aussi revisiter des hits du passé. Puis aussi, bien sûr, mettre nos talents québécois en valeur, comme c'est le cas dans ce cas-ci avec Francis de Grandpré. On se quitte là-dessus. Colorado, bonne semaine tout le monde!

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6: C'était bon, c'était si bon. Et quelle première hein, du show Rodéo. Ce nouveau rendez-vous à chaque dimanche, 16h. On met de l'avant la musique New Country. Vous avez trippé, ça c'est clair, à regarder la messagerie texte sur les 6-12-13. Et la première de C'est encore le week-end est dimanche prochain, 17h, avec Brian et Alex. D'ici là, ben, on passe la soirée ensemble à Rouge jusqu'à 19h. Je m'appelle Bérénice. On se prépare peut-être pour la semaine. Hein? Demain, déjà, vos plans texto 6-12-13. Maroon 5 s'en vient. Taylor Swift, I knew it, I knew you. Et We Found Love, c'est Rihanna. Bon dimanche soir à Rouge.

C'est une rentrée scolaire demain pour Maud Thibault, un retour à l'université. Il y a un peu de fébrilité, c'est sûr, mais on réalise que l'été est terminé. C'est pas grave, Maud. C'est pas synonyme de plate. Surtout pas avec les meilleurs hits. Toute la soirée à Rouge avec celui de Gab Fredette, Madcom, Mitsu, c'est chaud plus hot. Et This Love, voici Maroon 5.

0: Bonjour Marie, c'est Bérénice de Rouge. Comment ça va?
1: Ça va très bien, toi?
0: Ça va bien. Dimanche, popote, retour au travail, c'est ça qui se passe?
1: Ben, c'est pas mal ça. Là, on arrive de l'épicerie, fait que là, j'ai les mains pleines de conserves.
0: Oh non, je m'excuse, je t'appelle pas au bon moment, là.
1: Ben, je voulais quand même pas manquer ton appel.
0: Tout le temps le fun de me parler, je le sais, c'est ça que je veux dire. On fait de la meal prep, c'est ça, ou on va juste déposer dans le frigère puis on relaxe?
1: Non, on va faire de la meal prep, faire des choix santé pour repartir sur le bon chemin cet automne.
0: Exactement, j'aime ça. Ben, c'est vrai qu'on est comme, c'est un reset, hein. Là, c'est la rentrée, fait qu'on dirait que tout se replace. On a profité cet été.
1: Oui, mais il faut arrêter d'en profiter. Il faut revenir sur la track.
0: Ah ouais, Marie, elle a profité beaucoup, ok, c'est ce que j'entends. Ben, je te dis merci de passer ta soirée avec Rouge, Gabrielle Fredette, Le Bon Choix et Madcom. Don't worry à venir. Je te souhaite une belle semaine aussi.
1: Merci.
0: Yes, ciao.

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0: toujours les plus belles fins de semaine en étant branché à Rouge. Marie-Hélène, ta semaine, elle s'enligne comment?
1: Oh, on va aller faire un petit tour à Malbu, puis à Baie-Saint-Paul voir la famille. Là, nous autres, on est retraités. Fait qu'on va où on veut quand on veut.
0: Mais c'est ce que j'entends. T'es sur la route, tu t'en vas où?
1: Yes, yeah, on s'en va au Manoir Richelieu.
0: Hé, hey, arrête, voyons.
1: Ben, qu'un.
0: Wow, t'es avec qui? Tu te dis on?
1: T'es avec mon époux.
0: Bonjour à l'époux, c'est quoi son nom?
1: Michel.
0: Michel. Fait que là, écoute, petite soirée d'amoureux, ça, c'est cute.
1: Ben oui.
0: Ouais, c'était l'idée de qui?
1: C'est un peu l'idée du casino qui nous envoie des offres.
0: Ah! On peut pas refuser, on peut pas refuser. Ben, bonne route, ce qu'on peut pas refuser non plus, ben, c'est les meilleurs hits grâce à Rouge, Lady Gaga, The Edge of Glory et David Guetta, Teddy Swims, Gone, Gone, Gone dans les prochaines.
1: Super, merci beaucoup, Rouge.
0: Merci à vous deux d'être là. Bon week-end.
1: Bye bye.
0: Salut!

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Demain, 15h55 pour débuter la semaine de Véronique et les Fantastiques. Véro sera là, accompagné de José Godet, Marie-Soleil Michon et Guillaume Pinault. Jessica dans les prochaines pour Émilie Bergeron, Corneille en musique, Mike Demereau et sur My Head, My Heart, voici Eve Max à Rouge. Bon dimanche!

0: Salut Bérénice, ça va bien?
1: Comment il va? Ça va toi?
0: Ben oui, ça va bien.
1: Je m'ennuyais, là, Jean.
0: Ben oui, moi aussi.
1: Grosse semaine en vue?
0: Ouais, grosse semaine en vue. Je travaille 3 jours et demi. Après ça, ça va être une autre belle fin de semaine encore.
1: Puis là, ce soir, qu'est-ce que tu vas faire? Tu relaxes?
0: Ben ce soir, ça va être tranquille parce que là, je reviens là, de mon camping, là.
1: Ouais. Toi, c'est rappelle-moi la fin de la saison, c'est quelle date?
0: Moi, ce que je vais souvent, là, ça se termine le 14.
1: Le 14?
0: Oui.
1: Septembre?
0: Oui.
1: Mais
0: par contre, il y a d'autres campings qui sont ouverts plus longtemps. Là. Ben, moi, je suis pas saisonnier, moi, je suis voyageur.
1: OK, mais toi, tu restes jusqu'au 14?
0: Ouais, là-bas, oui. 2 fins de semaine. Dans le fond, je reste 2 fins de semaine là-bas. Mais après ça, là, je vais m'adapter là, avec la température.
1: Hey, ça va vite. T'as pas d'allure. Ben, regarde, on te souhaite 2 belles dernières fins de semaine et on sera là en musique à Rouge. Hein, ça, tu le sais. Comme ce soir aussi, avec Fred Le Stade et J. Scott Woodstock.
0: Bon, ben, c'est bon.
1: Hey, je te souhaite une belle fin de semaine.
0: Merci, toi aussi.
1: Salut, bye-bye.

0: Vous allez monter le son pour celle-là, hein?
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Ils sont de retour, hein, la gang de Véronique, elle est fantastique. Ils vous offrent la chance de gagner votre voyage pour 4 au Walt Disney World Resort en Floride. Ça comprend les vols, les séjours et les accès pour les différents parcs thématiques. Repérez l'indice dans le magazine Véro et allez l'inscrire dans la section concours du rougefm.ca. Cœur de pirate, après Ariane Moffat à Rouge.

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Honnêtement, je pense que c'était la première fois que je jouais Nanette dans toute ma carrière radio. C'est trop bien hot. On écoutait Lady Marmelade à Rouge. Puis là, ben, on enchaîne avec un gars bien occupé là, dans les prochaines semaines. Va faire plusieurs spectacles en Ontario. À tous ceux et celles qui nous écoutent dans l'Est ontarien.

Ben là, c'est ça, là. Ça fait plaisir à bien des gens, cette émission-là. Salutations à Marjorie qui m'a texté au 6-12-13. Allô à Alex également qui m'a envoyé un message. Il y a aussi Mélanie qui habite à Rimouski qui nous écoute via iHeartRadio. Tellement contente de vous savoir si nombreux à l'écoute des plaisirs coupables. Christine Bélanger avec vous pour les prochaines heures. Et dans les prochaines minutes, ça me fait tellement plaisir de vous offrir une chanson qui a été 6 semaines consécutives numéro 1 au Québec. Ça a révolutionné la pop de l'époque. Puis cette chanson-là a été enregistrée dans un petit appart bien relax, centre-sud de Montréal. Ça fait presque 40 ans. Bye bye mon cowboy, s'en vient après Dominique Hudson.

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tunes-là. Puis ce qui est trippant, c'est qu'on a plein de genres de chansons. Puis dans les prochaines minutes, ben tu sais, ça va être un excellent exemple de ça. On aura Alpha Rococo et aussi une chanson bien niaiseuse qu'on aime génération après génération, soit Rock et Belles Oreilles, Le Feu Sauvage de l'Amour. Ben là, tu sais, c'est toujours un hit!

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parenthèse en ce moment, là. Sûrement, c'est dimanche soir. Précipite pas les choses. Mais je veux juste vous dire que demain, votre retour à la maison va se faire avec Guillaume Pinault, Marie-Soleil Michon et José Godette. Dans les prochaines minutes, Marie-Denise Pelletier. Voyons donc!

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